0: Ouais, je me suis en scène.
1: Attack 5.
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1: Switch over to attack 5.